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Paris Louis, chers auditeurs, bienvenue sur Hype FM. C'est Aren au micro ce matin pour vous réveiller en musique. Ravi de vous retrouver à l'antenne. Pour nous accompagner ce matin, plein de jolies filles. Non, les garçons, ne rêvez pas, les filles, c'est dans la radio. Comme Sophie Mrejan, Lily Trovanessian, Eva ou encore Anna Tomasian. Mais sans plus attendre, c'est le featuring rêvé pour Armin Chick, puisqu'il est accompagné du grand rappeur américain Snoop Dogg en personne. Hensima, c'est le titre de la chanson, c'est tout de suite. Bah oui, Hensima.

Elle n'est autre que la femme du chanteur aramé Anna Tovmasyan, que l'on retrouve tout de suite, nous interprète ici Roskern Avelorten, extrait de son tout premier album. C'est parti, on s'écoute.

Vous êtes bien sur Hype FM, je suis bien avec vous, chers auditeurs. Eva, c'est le prénom de la délicieuse artiste qui arrive tout de suite. Influence Gypsy Latino, voilà un titre qui va vous donner le sourire garanti. Hydra, Eva, c'est maintenant sur Hype FM.

Allez, tout de suite, on retrouve une artiste couverte de prix, Lilith Hovhannessian. Meilleur duo en 2012, meilleur clip vidéo et meilleure chanson en 2013 pour Yesem Horinel, et j'en passe, et des meilleurs. On la retrouve ici avec Kanchu, son dernier single, et c'est maintenant, c'est sur Hype FM.

mêlant instruments traditionnels arméniens et R&B à la perfection. Sophie Mkhayan, la Shakira arménienne, nous interprète tout de suite Mer Urinere, extrait de son dernier album. Montez son chers amis, c'est maintenant Sophie Mkhayan.

C'est déjà fini, chers amis, mais on se retrouve demain pour de nouvelles aventures musicales. C'était Aren au micro d'Hype FM. J'espère que ce programme vous a mis de bonne humeur. En tout cas, moi, ça m'a bien réveillé. Je vous souhaite une très belle journée. Je vous fais plein de batchik. Salut!

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1: Bonjour, vous suivez le journal quotidien d'AIPFM. Le premier ministre arménien, Nikol Pachinian, a fortement durci le ton contre ses principaux adversaires politiques à l'approche des élections législatives arméniennes. Il a notamment qualifié l'homme d'affaires russo-arménien, Samvel Karapetian, d'espion étranger, l'accusant de jouer avec la question sensible du retour potentiel des Azerbaïdjanais en Arménie, demandé par Ilham Aliyev. En réponse, le camp Karapetian a accusé le pouvoir de servir les intérêts turcs et a dénoncé une campagne de diffamation politique. Nikol Pachinian s'en est aussi pris à l'ancien président Robert Kocharian, estimant qu'il devrait retourner en prison pour son rôle dans les événements post-électoraux de 2008. Les deux hommes ont échangé des insultes publiques dans une atmosphère de campagne particulièrement tendue. Les principaux blocs d'opposition, ceux de Robert Kocharian, de Karapetian et de Gagik Tsaroukian, accusent de leur côté Nikol Pachinian d'être prêt à céder aux exigences d'Ilham Aliyev, notamment sur la question du retour des Azerbaïdjanais ayant quitté l'Arménie à la fin de l'époque soviétique. Le gouvernement arménien dément officiellement que ces sujets fassent partie des négociations avec Bakou. L'ancien président arménien Robert Kocharian a une nouvelle fois fortement critiqué le gouvernement Nikol Pachinian, l'accusant de détériorer les relations stratégiques entre l'Arménie et la Russie et de fragiliser la sécurité du pays à l'approche des élections législatives. Kocharian estime que le pouvoir actuel mène une politique anti-russe, alors même que l'Arménie reste fortement dépendante de Moscou sur les plans sécuritaires et économiques. Il accuse également Pachinian d'avoir conduit le pays à une situation géopolitique dangereuse après la perte de l'Artsakh et les tensions continues avec l'Azerbaïdjan. Le parquet arménien a officiellement demandé à la Biélorussie l'extradition de Never Tsaroukian, fils de l'homme d'affaires et chef du parti Arménie Prospère, Gagik Tsaroukian. Recherché par la justice arménienne, il fait l'objet d'un mandat d'arrêt international après une fusillade survenue en octobre 2024 dans un casino de Tsargatsor impliquant ses gardes du corps. Les autorités biélorusses ont indiqué qu'elles examineraient cette demande une fois Never Tsaroukian localisé et arrêté sur leur territoire. Cette affaire a pris une tournure politique en pleine campagne électorale. Nikol Pachinian a violemment attaqué Gagik Tsaroukian lors d'un meeting politique, promettant, je cite, de ramener son fils du Bélarus et de le faire juger. De son côté, Tsaroukian a dénoncé des attaques visant sa famille et affirmé que son fils rentrerait en Arménie après les élections du 7 juin. En réponse aux critiques contre Gagik Tsaroukian, reprochant d'éviter de condamner le dirigeant biélorusse Alexandre Loukachenko pour avoir félicité Ilham Aliyev pour la victoire de l'Azerbaïdjan dans la guerre des 44 jours, Tsaroukian a qualifié Loukachenko d'ami et a exhorté la population à ne pas confondre l'amitié et les relations interétatiques. Par ailleurs, le Premier ministre arménien Nikol Pachinian a une nouvelle fois critiqué l'OTSC et le président biélorusse Alexandre Loukachenko, accusant ce dernier d'avoir soutenu les préparatifs de la guerre de 2020 aux côtés de l'Azerbaïdjan, malgré le rôle de la Biélorussie comme allié de sécurité de l'Arménie au sein de cette organisation. Depuis les incursions azerbaïdjanaises de 2021, l'Arménie a gelé sa participation à l'OTSC, reprochant à l'Alliance de ne pas avoir défendu un État membre. Les relations entre Yerevan et Minsk reste très tendu. Les deux pays ont rappelé leur ambassadeur il y a 2 ans et fonctionnent désormais avec des chargés d'affaires. Récemment, la Biélorussie a adressé une protestation officielle à l'Arménie après des déclarations critiques du président de l'Assemblée nationale arménienne envers Minsk. Le Premier ministre arménien Nikol Pachinian a déclaré lors d'un meeting de campagne que les questions liées aux enclaves azerbaïdjanaises situées sur le territoire arménien pourraient être réglées dans le cadre du processus de délimitation de la frontière avec Bakou. Il a notamment évoqué les zones de Bakhoudarli et Kherimli, estimant que des solutions seraient trouvées par la négociation. Interrogé sur la question des territoires contestés et de la présence des forces azerbaïdjanaises sur certaines portions du territoire arménien, Pachinian a affirmé que l'objectif de son gouvernement restait la stabilisation durable de la situation régionale et la poursuite du processus de paix avec l'Azerbaïdjan. Le Premier ministre a également estimé que la logique de confrontation devrait appartenir au passé, tout en reconnaissant que plusieurs sujets sensibles demeuraient en discussion entre Yerevan et Bakou, notamment la délimitation frontalière et les questions de souveraineté territoriale. Ces déclarations ont suscité de vagues critiques de l'opposition qui craint que le processus actuel actuelle de délimitation de la frontière n'aboutisse à de nouvelles concessions territoriales de la part de l'Arménie. Fin de ce journal, merci de nous avoir suivis.

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1: Bonjour, vous suivez le journal quotidien d'AIP FM. Le premier ministre arménien Nikol Pachinian a fortement durci le ton contre ses principaux adversaires politiques à l'approche des élections législatives arméniennes. Il a notamment qualifié l'homme d'affaires russo-arménien Samvel Karapetyan d'espion étranger, l'accusant de jouer avec la question sensible du retour potentiel des Azerbaïdjanais en Arménie, demandé par Ilham Aliyev. En réponse, le camp Karapetyan a accusé le pouvoir de servir les intérêts turcs et a dénoncé une campagne de diffamation politique. Nikol Pachinian s'en est aussi pris à l'ancien président Robert Kocharyan, estimant qu'il devrait retourner en prison pour son rôle dans les événements post-électoraux de 2008. Les deux hommes ont échangé des insultes publiques dans une atmosphère de campagne particulièrement tendue. Les principaux blocs d'opposition, ceux de Robert Kocharyan, de Karapetyan et de Gagik Tsarukyan, accusent de leur côté Nikol Pachinian d'être prêt à céder aux exigences d'Ilham Aliyev, notamment sur la question du retour des Azerbaïdjanais ayant quitté l'Arménie à la fin de l'époque soviétique. Le gouvernement arménien dément officiellement que ces sujets fassent partie des négociations avec Bakou. L'ancien président arménien Robert Kocharyan a une nouvelle fois fortement critiqué le gouvernement Nikol Pachinian, l'accusant de détériorer les relations stratégiques entre l'Arménie et la Russie et de fragiliser la sécurité du pays à l'approche des élections législatives. Kocharyan estime que le pouvoir actuel mène une politique anti-russe, alors même que l'Arménie reste fortement dépendante de Moscou sur les plans sécuritaires et économiques. Il accuse également Pachinian d'avoir conduit le pays à une situation géopolitique dangereuse après la perte de l'Artsakh et les tensions continues avec l'Azerbaïdjan. Le parquet arménien a officiellement demandé à la Biélorussie l'extradition de Never Tsaroukian, fils de l'homme d'affaires et chef du parti Arménie Prospère Gagik Tsaroukian. Recherché par la justice arménienne, il fait l'objet d'un mandat d'arrêt international après une fusillade survenue en octobre 2024 dans un casino de Tsargatsor impliquant ses gardes du corps. Les autorités biélorusses ont indiqué qu'elles examineraient cette demande une fois Never Tsaroukian localisé et arrêté sur leur territoire. Cette affaire a pris une tournure politique en pleine campagne électorale. Nikol Pachinian a violemment attaqué Gagik Tsaroukian lors d'un meeting politique, promettant, je cite, de ramener son fils du Bélarus et de le faire juger. De son côté, Tsaroukian a dénoncé des attaques visant sa famille et affirmé que son fils rentrerait en Arménie après les élections du 7 juin. En réponse aux critiques contre Gagik Tsaroukian, reprochant d'éviter de condamner le dirigeant biélorusse Alexandre Loukachenko pour avoir félicité Ilham Aliyev pour la victoire de l'Azerbaïdjan dans la guerre des 44 jours, Tsaroukian a qualifié Loukachenko d'ami et a exhorté la population à ne pas confondre l'amitié et les relations interétatiques. Par ailleurs, le Premier ministre arménien Nikol Pachinian a une nouvelle fois critiqué l'OTSC et le président biélorusse Alexandre Loukachenko, accusant ce dernier d'avoir soutenu les préparatifs de la guerre de 2020 aux côtés de l'Azerbaïdjan, malgré le rôle de la Biélorussie comme allié de sécurité de l'Arménie au sein de cette organisation. Depuis les incursions azerbaïdjanaises de 2021, l'Arménie a gelé sa participation à l'OTSC, reprochant à l'Alliance de ne pas avoir défendu un État membre. Les relations entre Yerevan et Minsk reste très tendu. Les deux pays ont rappelé leur ambassadeur il y a 2 ans et fonctionnent désormais avec des chargés d'affaires. Récemment, la Biélorussie a adressé une protestation officielle à l'Arménie après des déclarations critiques du président de l'Assemblée nationale arménienne envers Minsk. Le Premier ministre arménien Nikol Pachinian a déclaré lors d'un meeting de campagne que les questions liées aux enclaves azerbaïdjanaises situées sur le territoire arménien pourraient être réglées dans le cadre du processus de délimitation de la frontière avec Bakou. Il a notamment évoqué les zones de Bahroudarli et Kherimli, estimant que des solutions seraient trouvées par la négociation. Interrogé sur la question des territoires contestés et de la présence des forces azerbaïdjanaises sur certaines portions du territoire arménien, Pachinian a affirmé que l'objectif de son gouvernement restait la stabilisation durable de la situation régionale et la poursuite du processus de paix avec l'Azerbaïdjan. Le Premier ministre a également estimé que la logique de confrontation devrait appartenir au passé, tout en reconnaissant que plusieurs sujets sensibles demeuraient en discussion entre Yerevan et Bakou, notamment la délimitation frontalière et les questions de souveraineté territoriale. Ces déclarations ont suscité de vagues critiques de l'opposition qui craint que le processus actuel actuelle de délimitation de la frontière n'aboutisse à de nouvelles concessions territoriales de la part de l'Arménie. Fin de ce journal, merci de nous avoir suivis.

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1: Bonjour, vous suivez le journal quotidien d'AIPFM. Le premier ministre arménien, Nikol Pachinian, a fortement durci le ton contre ses principaux adversaires politiques à l'approche des élections législatives arméniennes. Il a notamment qualifié l'homme d'affaires russo-arménien, Samvel Karapetian, d'espion étranger, l'accusant de jouer avec la question sensible du retour potentiel des Azerbaïdjanais en Arménie, demandé par Ilham Aliyev. En réponse, le camp Karapetian a accusé le pouvoir de servir les intérêts turcs et a dénoncé une campagne de diffamation politique. Nikol Pachinian s'en est aussi pris à l'ancien président Robert Kocharyan, estimant qu'il devrait retourner en prison pour son rôle dans les événements post-électoraux de 2008. Les deux hommes ont échangé des insultes publiques dans une atmosphère de campagne particulièrement tendue. Les principaux blocs d'opposition, ceux de Robert Kocharyan, de Karapetian et de Gagik Tsarukyan, accusent de leur côté Nikol Pachinian d'être prêt à céder aux exigences d'Ilham Aliyev, notamment sur la question du retour des Azerbaïdjanais ayant quitté l'Arménie à la fin de l'époque soviétique. Le gouvernement arménien dément officiellement que ces sujets fassent partie des négociations avec Bakou. L'ancien président arménien Robert Kocharyan a une nouvelle fois fortement critiqué le gouvernement Nikol Pachinian, l'accusant de détériorer les relations stratégiques entre l'Arménie et la Russie et de fragiliser la sécurité du pays à l'approche des élections législatives. Kocharyan estime que le pouvoir actuel mène une politique anti-russe, alors même que l'Arménie reste fortement dépendante de Moscou sur les plans sécuritaires et économiques. Il accuse également Pachinian d'avoir conduit le pays à une situation géopolitique dangereuse après la perte de l'Artsakh et les tensions continues avec l'Azerbaïdjan. Le parquet arménien a officiellement demandé à la Biélorussie l'extradition de Never Tsaroukian, fils de l'homme d'affaires et chef du parti Arménie Prospère, Gagik Tsaroukian. Recherché par la justice arménienne, il fait l'objet d'un mandat d'arrêt international après une fusillade survenue en octobre 2024 dans un casino de Tsarkatsor impliquant ses gardes du corps. Les autorités biélorusses ont indiqué qu'elles examineraient cette demande une fois Never Tsaroukian localisé et arrêté sur leur territoire. Cette affaire a pris une tournure politique en pleine campagne électorale. Nikol Pachinian a violemment attaqué Gagik Tsaroukian lors d'un meeting politique, promettant, je cite, de ramener son fils du Bélarus et de le faire juger. De son côté, Tsaroukian a dénoncé des attaques visant sa famille et affirmé que son fils rentrerait en Arménie après les élections du 7 juin. En réponse aux critiques contre Gagik Tsaroukian, reprochant d'éviter de condamner le dirigeant biélorusse Alexandre Loukachenko pour avoir félicité Ilham Aliyev pour la victoire de l'Azerbaïdjan dans la guerre des 44 jours, Tsaroukian a qualifié Loukachenko d'ami et a exhorté la population à ne pas confondre l'amitié et les relations interétatiques. Par ailleurs, le Premier ministre arménien Nikol Pachinian a une nouvelle fois critiqué l'OTSC et le président biélorusse Alexandre Loukachenko, accusant ce dernier d'avoir soutenu les préparatifs de la guerre de 2020 aux côtés de l'Azerbaïdjan, malgré le rôle de la Biélorussie comme allié de sécurité de l'Arménie au sein de cette organisation. Depuis les incursions azerbaïdjanaises de 2021, l'Arménie a gelé sa participation à l'OTSC, reprochant à l'Alliance de ne pas avoir défendu un État membre. Les relations entre Yerevan et Minsk reste très tendu. Les deux pays ont rappelé leur ambassadeur il y a 2 ans et fonctionnent désormais avec des chargés d'affaires. Récemment, la Biélorussie a adressé une protestation officielle à l'Arménie après des déclarations critiques du président de l'Assemblée nationale arménienne envers Minsk. Le Premier ministre arménien Nikol Pachinian a déclaré lors d'un meeting de campagne que les questions liées aux enclaves azerbaïdjanaises situées sur le territoire arménien pourraient être réglées dans le cadre du processus de délimitation de la frontière avec Bakou. Il a notamment évoqué les zones de Bakhoudarli et Kherimli, estimant que des solutions seraient trouvées par la négociation. Interrogé sur la question des territoires contestés et de la présence des forces azerbaïdjanaises sur certaines portions du territoire arménien, Pachinian a affirmé que l'objectif de son gouvernement restait la stabilisation durable de la situation régionale et la poursuite du processus de paix avec l'Azerbaïdjan. Le Premier ministre a également estimé que la logique de confrontation devrait appartenir au passé, tout en reconnaissant que plusieurs sujets sensibles demeuraient en discussion entre Yerevan et Bakou, notamment la délimitation frontalière et les questions de souveraineté territoriale. Ces déclarations ont suscité de vagues critiques de l'opposition qui craint que le processus actuel actuelle de délimitation de la frontière n'aboutisse à de nouvelles concessions territoriales de la part de l'Arménie. Fin de ce journal, merci de nous avoir suivis.

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Parole à mon enfant, Sylva Kapoutikian. Avec ce printemps, cette floraison, avec ce petit oiseau, ce ruisseau, avec ce chant et cet éveil, s'est ouverte la langue de mon enfant. Et il a balbutié un mot précieux de notre langue sacrée de Haïk, comme si une relique de communion avait touché les lèvres de mon petit. Écoute, mon fils, comme un message, les paroles sincères de ta mère aimante. À partir d'aujourd'hui, je te confie la langue arménienne, trésor aux mille richesses. Elle a traversé, telle une lumière d'étoiles, les cieux du temps. Elle a retenti dans l'élan tumultueux de la flèche de Haïk. Et par le saint génie de Mesrop, elle est devenue écriture et parchemin. Elle est devenue espoir, elle est devenue drapeau et a gardé pure notre marche. C'est avec elle qu'a murmuré l'exilé arménien, la blessure de son cœur. C'est avec elle qu'a rugi le chant de combat de mon peuple. C'est avec elle que ma jeune mère m'a bercé jadis dans mon berceau. Et maintenant, elle est venue jusqu'à toi. Sa mélodie séculaire t'appartient. Ouvre tes lèvres, parle, mon précieux. Gazouille avec vivacité, mon bien-aimé. Que rajeunisse sur tes lèvres notre vieille langue arménienne aux cheveux d'argent. Garde-la haute et limpide, comme la neige sacrée du mont Ararat. Garde-la tout près de ton cœur, comme les cendres de tes ancêtres. Et des coups sombres de l'ennemi, protège-la de ta poitrine, comme tu protégerais ta mère si l'on tirait l'épée contre elle. Et vois, mon fils, où que tu sois, où que tu ailles sous cette lune, même si un jour tu oubliais ta mère, n'oublie jamais ta langue maternelle.

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1: Bonjour, vous suivez le journal quotidien d'AIPFM. Le premier ministre arménien, Nikol Pachinian, a fortement durci le ton contre ses principaux adversaires politiques à l'approche des élections législatives arméniennes. Il a notamment qualifié l'homme d'affaires russo-arménien, Samvel Karapetian, d'espion étranger, l'accusant de jouer avec la question sensible du retour potentiel des Azerbaïdjanais en Arménie, demandé par Ilham Aliyev. En réponse, le camp Karapetian a accusé le pouvoir de servir les intérêts turcs et a dénoncé une campagne de diffamation politique. Nikol Pachinian s'en est aussi pris à l'ancien président Robert Kocharian, estimant qu'il devrait retourner en prison pour son rôle dans les événements post-électoraux de 2008. Les deux hommes ont échangé des insultes publiques dans une atmosphère de campagne particulièrement tendue. Les principaux blocs d'opposition, ceux de Robert Kocharian, de Karapetian et de Gagik Tsaroukian, accusent de leur côté Nikol Pachinian d'être prêt à céder aux exigences d'Ilham Aliyev, notamment sur la question du retour des Azerbaïdjanais ayant quitté l'Arménie à la fin de l'époque soviétique. Le gouvernement arménien dément officiellement que ces sujets fassent partie des négociations avec Bakou. L'ancien président arménien Robert Kocharian a une nouvelle fois fortement critiqué le gouvernement Nikol Pachinian, l'accusant de détériorer les relations stratégiques entre l'Arménie et la Russie et de fragiliser la sécurité du pays à l'approche des élections législatives. Kocharian estime que le pouvoir actuel mène une politique anti-russe, alors même que l'Arménie reste fortement dépendante de Moscou sur les plans sécuritaires et économiques. Il accuse également Pachinian d'avoir conduit le pays à une situation géopolitique dangereuse après la perte de l'Artsakh et les tensions continues avec l'Azerbaïdjan. Le parquet arménien a officiellement demandé à la Biélorussie l'extradition de Never Tsaroukian, fils de l'homme d'affaires et chef du parti Arménie Prospère Gagik Tsaroukian. Recherché par la justice arménienne, il fait l'objet d'un mandat d'arrêt international après une fusillade survenue en octobre 2024 dans un casino de Tsargatsor impliquant ses gardes du corps. Les autorités biélorusses ont indiqué qu'elles examineraient cette demande une fois Never Tsaroukian localisé et arrêté sur leur territoire. Cette affaire a pris une tournure politique en pleine campagne électorale. Nikol Pachinian a violemment attaqué Gagik Tsaroukian lors d'un meeting politique, promettant, je cite, de ramener son fils du Bélarus et de le faire juger. De son côté, Tsaroukian a dénoncé des attaques visant sa famille et affirmé que son fils rentrerait en Arménie après les élections du 7 juin. En réponse aux critiques contre Gagik Tsaroukian, reprochant d'éviter de condamner le dirigeant biélorusse Alexandre Loukachenko pour avoir félicité Ilham Aliyev pour la victoire de l'Azerbaïdjan dans la guerre des 44 jours, Tsaroukian a qualifié Loukachenko d'ami et a exhorté la population à ne pas confondre l'amitié et les relations interétatiques. Par ailleurs, le Premier ministre arménien Nikol Pachinian a une nouvelle fois critiqué l'OTSC et le président biélorusse Alexandre Loukachenko, accusant ce dernier d'avoir soutenu les préparatifs de la guerre de 2020 aux côtés de l'Azerbaïdjan, malgré le rôle de la Biélorussie comme allié de sécurité de l'Arménie au sein de cette organisation. Depuis les incursions azerbaïdjanaises de 2021, l'Arménie a gelé sa participation à l'OTSC, reprochant à l'Alliance de ne pas avoir défendu un État membre. Les relations entre Yerevan et Minsk reste très tendu. Les deux pays ont rappelé leur ambassadeur il y a 2 ans et fonctionnent désormais avec des chargés d'affaires. Récemment, la Biélorussie a adressé une protestation officielle à l'Arménie après des déclarations critiques du président de l'Assemblée nationale arménienne envers Minsk. Le Premier ministre arménien Nikol Pachinian a déclaré lors d'un meeting de campagne que les questions liées aux enclaves azerbaïdjanaises situées sur le territoire arménien pourraient être réglées dans le cadre du processus de délimitation de la frontière avec Bakou. Il a notamment évoqué les zones de Bahoudarli et Kherimli, estimant que des solutions seraient trouvées par la négociation. Interrogé sur la question des territoires contestés et de la présence des forces azerbaïdjanaises sur certaines portions du territoire arménien, Pachinian a affirmé que l'objectif de son gouvernement restait la stabilisation durable de la situation régionale et la poursuite du processus de paix avec l'Azerbaïdjan. Le Premier ministre a également estimé que la logique de confrontation devrait appartenir au passé, tout en reconnaissant que plusieurs sujets sensibles demeuraient en discussion entre Yerevan et Bakou, notamment la délimitation frontalière et les questions de souveraineté territoriale. Ces déclarations ont suscité de vagues critiques de l'opposition qui craint que le processus actuel actuelle de délimitation de la frontière n'aboutisse à de nouvelles concessions territoriales de la part de l'Arménie. Fin de ce journal, merci de nous avoir suivis.

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1: Dans votre nouvelle édition du IPFM IET, nous revenons sur une rencontre importante organisée à Paris par l'Union des étudiants arméniens de France, l'Association de soutien à l'Artsakh et la Maison des étudiants arméniens, un événement consacré à une question plus que jamais centrale, l'avenir de l'Artsakh, intitulé « Artsakh, enjeux, analyses et perspectives d'avenir ». Cette conférence a réuni étudiants, membres de la diaspora, engagés associatifs et observateurs autour d'un échange consacré aux réalités politiques et diplomatique actuelle, mais aussi aux interrogations qui traversent aujourd'hui le peuple arménien après l'exode des Arméniens d'Artsakh. Au cœur des discussions, le représentant de l'Artsakh en France, Hovhannes Kevorkian, qui a évoqué la mémoire, le droit au retour, la préservation de l'identité de l'Artsakh, mais aussi les rapports de force régionaux et les perspectives pour l'Arménie et la diaspora dans les années à venir.
2: Vous représentez la République d'Artsakh en France depuis 2023. Et je me rappelle bien, en 2015, quand je vous ai rencontré pour la première fois à Stepanakert, j'étais toute petite et on nous disait à l'école que c'est l'ambassadeur d'Artsakh en France qui vient visiter notre école et on réjouissait beaucoup pour votre visite. Mais vous étiez à l'époque le représentant de la République d'Artsakh et aujourd'hui, si je ne me trompe pas, votre titre a changé. Vous êtes le représentant de l'Artsakh en France. Dans un contexte où la République n'existe plus et n'était jamais reconnue internationalement, comment est-ce que vous avez construit une existence politique et diplomatique crédible au niveau international ?
3: Alors, c'est vrai, la République d'Artsakh n'a jamais été reconnue ici en France, enfin, d'ailleurs partout, nulle part au monde. Cela ne nous a pas empêché de penser à donner une forme de coopération internationale, parce que la République, elle, existait. Il y avait un territoire, le territoire que vous avez vu sur la carte. Sur ce territoire, il y avait une population, donc des gens qui vivaient sur ce territoire. Et pour organiser la vie de cette population sur ce territoire, il fallait une administration pour assurer qu'il y ait des écoles, par exemple, pour que les enfants puissent aller à l'école, pour que tous ceux qui sont malades puissent aller à l'hôpital, pour que tous ceux qui essayent de s'informer puissent avoir la possibilité de s'informer. Bref, indépendamment de la reconnaissance internationale d'une entité, l'entité elle-même existait, fonctionnait en tant qu'État, en tant que République, parce que les autorités de ce pays exerçaient l'exclusif pouvoir sur ce territoire et sur la population qui vivait sur le territoire. Et donc cette République avait aussi des représentations, plusieurs dans le monde, qui essayaient de construire des ponts entre la population de cette République non reconnue et des pays qui étaient engagés avant tout dans ce qu'on a appelé le processus de négociation, le processus de Minsk. Donc il y avait trois coprésidents dans ce processus pacifique, la France, les États-Unis et la Russie, même si les représentations n'étaient pas seulement dans ces trois pays, mais avant tout, les représentations du Haut-Karabakh se sont installées dans ces trois pays. Avec une logique simple, c'est que l'Azerbaïdjan faisait tout pour que le Haut-Karabakh soit isolé, et nous, notre rôle était de faire tout pour que notre population ne soit pas isolée. Premièrement, pour des raisons de sécurité, parce que plus notre population, plus notre territoire n'était pas isolé, donc plus le regard international se portait sur ce territoire, dans notre esprit, on éloignait davantage la menace azerbaïdjanaise, donc l'Azerbaïdjan pourrait hésiter s'il y avait des regards internationaux sur ce territoire avant de l'attaquer. Deuxièmement, quand même, c'était des êtres humains qui vivaient sur ce territoire, et on ne pouvait pas, même dans les conditions de non-reconnaissance, dire

0: Contentez-vous de ce qu'on a, n'ayez aucun lien avec le monde extérieur. Au contraire, pour nous, construire des ponts était quelque chose, au-delà de la sécurité, extrêmement important pour notre propre population, pour que cette population puisse comprendre ce qui se passe dans le monde et puisse être ouvert à ce monde. Et évidemment, vous comprenez à quel point la France a eu une place importante dans cette logique. Vous savez, on peut toujours dire sur les choix géopolitiques, géostratégiques, durs à la barre de la population arménienne du Karabakh, mais Lilith est là pour vous dire, à Stepanakert, il y avait une place qui portait le nom de France, c'est la place de France. Il y avait un centre qui portait le nom de Paul-et-Loire. Paul-et-Loire étant le symbole de liberté et que nous associons le poème de Paul-et-Loire consacré à la liberté à notre combat. Sans parler de Charles Aznavour, il y avait une statue qui s'appelait Paix. Et à côté de cela, il n'y avait pas de square de Moscou, pas de square de Brésil ou pas de square de Washington, par exemple. Donc la France, vraiment, avait une place à la fois symbolique, mais assez comme en Arménie aujourd'hui, assez importante dans le cœur et dans les esprits des Arméniens du Karabakh.
1: Merci.
2: On se demandait aussi, par rapport aux événements à l'épuration ethnique de 2023, quelles sont selon vous les conséquences les plus profondes de ces événements, de cette disparition brutale de l'Artsa? Vous pouvez répondre à ce que vous voulez, mais notamment par rapport aux Artsariotes, à la société arménienne dans son ensemble, mais aussi quel est l'impact pour le droit international en termes de crédibilité, notamment des institutions qui sont censées protéger les peuples?
0: Alors, l'impact est profond, profondément négatif pour moi. Pourquoi ? Parce que les 150 000 ou 120 000 la dernière Artsakhiote qui ont quitté l'Artsakh en 2023, en fait, il y avait 30 000 qui avaient quitté l'Artsakh déjà en 2020, quand il y a eu l'attaque de l'Azerbaïdjan, à peu près 22 000. Pendant le blocus, il y a eu des Arméniens qui sont partis, qui sont restés en Arménie, et pendant le nettoyage ethnique, il y a à peu près 120 000 Arméniens qui ont définitivement, les derniers Arméniens qui ont définitivement quitté l'Artsakh. Donc évidemment, sur le plan humain, vous imaginez, ce sont des déracinés. Donc vous imaginez, du jour au lendemain, vous perdez tout ce que vous avez ici à Paris. Votre école, votre vie, votre maison, vos habitudes, vos saveurs, tout ce que vous avez, et vous êtes obligé d'aller trouver refuge ailleurs. À partir du moment où vous imaginez, vous vous rendez compte à quel point la tragédie est importante pour ces déracinés. Ce n'est pas la première fois dans l'histoire de l'humanité que ça arrive. Ça arrive aux Arméniens d'Artsakh là. C'est une tragédie pour ces 150 000 personnes. Au-delà de cela, je pense qu'il y a quelque chose de beaucoup plus important sur le plan de la sécurité de la République d'Arménie que cette tragédie a engendré. Cette tragédie a eu comme conséquence. Aujourd'hui, l'Arménie est extrêmement fragilisée. La situation sécuritaire de la République d'Arménie est très fragilisée. Elle est fragilisée sur plusieurs plans. Premièrement, parce que le Haut-Karabakh étant rempart à l'est de l'Arménie, physiquement, aujourd'hui le soldat azerbaïdjanais est plus près de la frontière arménienne qu'en 2023 ou en 2020. Le soldat azerbaïdjanais est une menace pour la sécurité arménienne. Aujourd'hui, les autorités arméniennes essayent de neutraliser cette menace, essayent. Mais il reste que ce soldat azerbaïdjanais reste une menace, oui. Ce trauma-là se traduit aussi dans la société arménienne. Alors, les frontières pour moi sont fragilisées parce que les soldats azerbaïdjanais se sont rapprochés, mais la société arménienne, donc l'intérieur de l'Arménie étant fragilisé, polarisé, en ce qui me concerne, c'est un réel danger pour la sécurité arménienne. Parce qu'il n'y a pas que l'extérieur de l'Arménie, la sécurisation des frontières, il y a aussi la sécurisation de l'intérieur de l'Arménie. Et je crois que cette polarisation de la société arménienne est directement liée à cette tragédie, c'est-à-dire à ce nettoyage ethnique qui s'est opéré au Haut-Karabakh. La violence a été une telle choc que aujourd'hui, dans la société arménienne, on essaye de trouver des responsables. Certains pensent que la Russie en est le responsable. D'autres pensent que les autorités d'Arménie actuelles sont les responsables. Un troisième groupe d'Arméniens pense que ce sont les autorités anciennes qui sont les responsables. Un autre groupe pense que c'est le rapprochement avec l'Occident qui est le responsable. Bref, on essaie de trouver des responsables, on essaie de trouver des boucs émissaires, si vous voulez. Ça fracture la société arménienne, la fracturation de la société arménienne, en ce qui me concerne, fragilise la sécurité arménienne. Voici la conséquence. Pour le droit international, oui, le droit international a été bafoué. Je vais vous donner la parole. Le droit international a été bafoué, mais je vais relativiser aujourd'hui. En Iran, le droit international est bafoué. En Palestine, le droit international est bafoué. En Artsakh, ça a été bafoué. En Arménie, ça continue à être bafoué. L'Artsakh n'est pas le seul endroit où le droit international est bafoué. Il ne faudrait pas qu'on dise « c'est normal ». Il ne faudrait pas qu'on... Mais en même temps, c'est quelque chose qui arrive. Il faut essayer de se battre pour que le droit international soit rétabli. Parce que nous avons intérêt que le droit international soit rétabli. Parce que s'il n'y a pas de droit international, c'est le droit des plus forts. Et nous ne sommes pas les plus forts. Pourquoi le groupe de Minsk n'a pas fonctionné? Le groupe de Minsk a fonctionné pendant 30 ans. Les protagonistes ont joué le jeu. Il y a eu des négociations, etc., etc. La République d'Arménie n'a pas reconnu la République d'Artsakh en expliquant que puisqu'il y a des négociations et puisque le statut du Haut-Karabakh est un des sujets sur lesquels on discute, comment voulez-vous que je reconnaisse en fait un statut d'un sujet sur lequel on négocie et après prétendre que je vais continuer les négociations. Donc la reconnaissance par l'Arménie de la République d'Artsakh, dans la logique, dans l'explication de la République d'Arménie, était liée au fait que, puisqu'on négocie, il faut jouer le jeu, et donc c'est au bout des négociations que cette reconnaissance allait arriver. Ça a été la logique de la République d'Arménie. Pourquoi nous n'avons pas pu trouver une entente? Pour moi, et je vais développer si vous souhaitez, parce que l'Azerbaïdjan a eu des positions maximalistes. Maximalistes. Pourquoi l'Azerbaïdjan a eu des positions maximalistes? Non pas parce qu'il était fort, non pas parce qu'il était intéressé, mais il me semble que géopolitiquement, la Russie qui avait les clés du règlement de la question du Haut-Karabakh ne voulait pas perdre son influence à la fois sur l'Arménie et sur l'Azerbaïdjan parce que la question du Haut-Karabakh, le conflit du Haut-Karabakh était un moyen, un levier dans les mains de la diplomatie russe d'influer à la fois sur l'Arménie et sur l'Azerbaïdjan pour les garder dans une forme de dépendance. Donc quelle que soit la solution qui était proposée y compris par les Russes, hein, y compris par les Russes dans le cadre. In fine, on arrivait au refus d'une entité, d'un État, et très souvent ça a été l'Azerbaïdjan, et finalement ça n'a pas marché. Le conflit en Ukraine a mis fin à cette période qui était possible il y a 15 ans, il y a 20 ans, où les petits pays pouvaient éventuellement espérer d'être des ponts ou d'être entre les deux puissances et essayer de s'asseoir sur deux chaises en même temps. Mais aujourd'hui, la transformation des relations internationales, la rigidité des blocs dans les relations internationales fait que aucun bloc ne veut avoir une discussion avec l'autre, et donc la discussion est rompue. Les Russes ne veulent pas discuter avec les Américains et les Français ne veulent pas discuter avec les Russes et les Américains. Du coup, le groupe de Minsk n'existe pas. Le droit international va agir, très certes. Qui aujourd'hui, par exemple, agit contre la Turquie, qui a violé par le droit international l'intégrité territoriale chypriote depuis 1974. Le droit international est violé, l'intégrité territoriale de l'État chypriote est violée, l'intégrité territoriale de l'Union européenne est violée depuis 1974. Où est le droit international? Il n'y en a pas. Deuxième élément, aujourd'hui il y a un débat. Est-ce que le droit international est bafoué ou pas quand Israël et les États-Unis attaquent l'Iran? Certains disent oui, d'autres disent oui, mais quand même c'est une attaque préventive dans le droit international. Est-ce que ça existe, ça n'existe pas? Pas vraiment. Donc on est dans une forme d'interprétation. Qui agit et comment agir en fait? Comment agir? Ou alors la Russie a attaqué l'Ukraine. D'accord, les pays européens aujourd'hui sont engagés dans une forme d'assistance, mais il n'y a aucun soldat occidentaux qui va défendre l'intégrité territoriale ukrainienne. Si demain si l'Ukraine...
1: Les mercenaires, ils vont, hein. Il y a beaucoup de mercenaires.
0: Mais ça, c'est individuel, c'est pas les armées des États. Oui. Si demain l'Ukraine, ce que tout le monde attend plus ou moins, perd définitivement la Crimée, le Donbass, le droit international sera bafoué, et alors, qu'est-ce qui se passera? Voyez-vous, donc, quand on dit l'Arménie est protégée, il faut vraiment, vraiment relativiser. Parce que protégée, certes, théoriquement, elle est protégée si on plante du droit international, mais si l'Azerbaïdjan entre en Arménie, qui va garantir cette protection?
3: Surtout que c'est arrivé, actuellement l'Azerbaïdjan actuellement occupe du territoire arménien, sans parler de l'Artsakh. Donc avant même qu'on parle d'une potentielle agression de l'Azerbaïdjan, l'Azerbaïdjan occupe actuellement du territoire arménien, officiellement reconnu. Bon, déjà ça c'est un problème, et c'est la raison pour laquelle les Arméniens ont poussé un peu une gueulante contre les Russes, parce que les Russes n'ont pas soutenu l'Arménie, du moins l'organisation, l'équivalent de l'OTAN dans cette région-là, qui est gérée par les Russes, n'a pas intervenu quand l'Azerbaïdjan a attaqué le territoire souverain de l'Arménie. Je ne me rappelle plus la date, c'est 2022. Voilà. Donc c'est déjà le cas en fait. L'Azerbaïdjan occupe le territoire arménien actuellement. Et une chose que j'aimerais aussi pointer sur ce qui a été dit tout à l'heure, le fait qu'actuellement il n'y ait plus de soldats arméniens qui meurent à la frontière, c'est très simple. Le gouvernement arménien aujourd'hui, qu'on le veuille ou non, est quand même en train d'accepter énormément de conditions de l'Azerbaïdjan. Qu'on le veuille ou non, ils sont en train d'accepter même presque tout ce que l'Azerbaïdjan demande. C'est pas dans l'intérêt de l'Azerbaïdjan de continuer à tirer sur un État qui dit oui à tout, je voulais vous dire. Ils ont tout intérêt à ce que cet État reste en place et, pour lui donner une légitimité, faire comme si qu'une paix était possible en mettant les choses en place concrètes, c'est-à-dire arrêter de tirer sur les mêmes soldats arméniens. Il y a une paix qui va se mettre en place, oui, mais parce que ça les arrange que ce gouvernement reste là. Parce que, comme l'a dit Aliyev il y a quelques jours, avec le gouvernement arménien, on a eu tout ce qu'on voulait. On aura toujours tout ce qu'ils voudront, parce qu'ils sont en position de force ultime. Si demain l'Arménie commence à être revancharde, commence à demander que l'Artsakh continue à en parler, le génocide arménien, etc., il faut dès que le gouvernement arménien, plutôt aujourd'hui, quand même, remet en cause la crédibilité du génocide arménien, dit qu'il faudrait passer à autre chose. Le mot Artsakh est un mot qui est aujourd'hui tabou. Donc, où est-ce qu'on va? Faut pas oublier que, voilà, une paix, soi-disant, commence à pousser le bout de son nez, mais à quel prix? À de l'abandon historique de tout ce que représente le combat arménien, tout ce que représente... Et voilà, et je rappelle qu'il y a des territoires arméniens qui ont été cédés à l'Azerbaïdjan dans le Tavouche, etc., ce qui a mené à la révolte du Tavouche qui avait mené Bagdad, Galestanian et toute cette révolution populaire qu'il y a eu dans les années précédentes, l'année dernière ou l'année d'avant, parce que les territoires arméniens ont été cédés, c'est-à-dire que là, tout est accepté.
0: Premièrement, Est-ce que la Russie a perdu à la fois l'Arménie et l'Azerbaïdjan? Je ne sais pas. On va voir. La Russie n'est pas d'accord de perdre à la fois l'Arménie et l'Azerbaïdjan. La Russie va tenter de ne pas les perdre. Il me semble que la Russie va utiliser les méthodes qui sont les siennes, qu'elle a utilisées en Géorgie, qu'elle utilise en Ukraine, et qu'elle utilise depuis maintenant une petite semaine, depuis le 4 et 5 mai dernier, les intimidations, les menaces ou les avertissements, tout dépend quel mot on veut utiliser. Mais peu importe, c'est pas des péjoratifs ou positifs ce que je dis. La Russie va essayer de défendre ce qu'elle estime ses intérêts. Et ses intérêts, elle veut absolument garder l'exclusivité de l'influence sur à la fois l'Arménie, aussi sur l'Azerbaïdjan, mais l'Arménie en l'occurrence, parce que l'Arménie est plus faible aujourd'hui que l'Azerbaïdjan, et donc c'est plus facile de faire pression sur une entité plus faible que sur une entité qui est un peu plus forte. Alors comment la Russie va faire? Il dit très clairement, il dit je vais vous couper le gaz, ou je vais augmenter le gaz, je vais vous couper les frontières, je vais fermer les frontières pour vos produits, donc économiquement, énergétiquement, je vais essayer de faire pression sur vous. Est-ce que vous êtes d'accord? Est-ce que vous êtes prêt à aller vers cette confrontation? Et le président russe pose très clairement et de manière très transparente au peuple d'Arménie en disant « Mais organisez un référendum, répondez si vous êtes d'accord de subir ces conséquences. Je vous préviens ce que je vais faire si vous faites ce choix-là. Le gouvernement arménien essaie de dire « Non, on ne choisit pas. Ce n'est pas le moment, on va réfléchir, le moment venu on choisira, parce que le gouvernement arménien n'a pas ce luxe de se dire « oui, on choisit, c'est l'Europe notre voie ». Ben non, si le gouvernement arménien disait réellement ça, la réponse du Premier ministre arménien aujourd'hui serait différente. Il dirait « chiche, j'organise un référendum et on va voir où est-ce que nous voulons aller ». Mais non, l'Arménie ne peut pas se permettre aujourd'hui de dire « chiche, je choisis l'Europe ». Et parce que l'Arménie ne peut pas se permettre de dire ça, la Russie le sait, et la Russie jusqu'au bout essaiera de faire pression sur l'Arménie. Quelle en sera la conséquence? Parce que l'Arménie quand même ne souhaite pas être sous l'influence exclusive de la Russie, vu l'expérience de la guerre du Karabakh, où l'Arménie considère être trompée par la Russie, en tout cas être, comment vous dire, ne pas être soutenue à la hauteur de ce qu'elle attendait, et donc dit la Russie est la principale proactive aujourd'hui de la situation que nous avons. Évidemment, les Russes ont une autre explication, et donc dans ces relations, dans les relations internationales aujourd'hui, nous avons des blocs. Une fois encore, des blocs de plus en plus rigides parce que les relations internationales d'aujourd'hui sont de plus en plus intolérantes vis-à-vis d'autres blocs, que ce soit l'Occident, que ce soit la Russie, augmente la pression sur l'Arménie pour que l'Arménie fasse le choix. Or, l'Arménie aujourd'hui ne souhaite pas faire le choix parce que l'Arménie n'a ni le courage, ni la vraie possibilité de faire face à des conséquences. De faire face à des conséquences de l'un et de l'autre. Mais si l'Arménie s'engage vraiment vers l'Europe, vraiment, pas seulement dans des déclarations, l'Europe demandera de plus en plus de gages, de preuves, pour dire, mais alors prouvez-nous que vous allez réellement quitter le bloc russe. Prouvez-nous le vraiment, pas avec des déclarations. Et plus l'Arménie essaiera de prouver, plus la pression russe augmentera. En 2011, l'Arménie et le Haut-Karabakh sont les vainqueurs de la guerre. Il n'y a même pas 2016. En 2016, nous avons perdu 800 hectares. Je veux dire que c'est même avant 2016. Autrement dit, nous sommes vainqueurs, mais absolus. Il n'y a pas eu de défaite en 2011. En 2011, Serge Sarkissian, considéré comme un faucon, comme un guerrier, comme un maximaliste, signe, c'est-à-dire il parle, un accord de paix avec l'Azerbaïdjan où le Haut-Karabakh et l'Arménie, en l'occurrence le Haut-Karabakh, cèdent à l'Azerbaïdjan cinq régions autour du Haut-Karabakh. Ça se passe en 2011. Qu'est-ce que reçoit le Haut-Karabakh à la place? Qu'est-ce que reçoit l'Arménie à la place, en contrepartie? Il reçoit la promesse de la communauté internationale et de l'Azerbaïdjan que le Haut-Karabakh a le droit d'organiser un référendum et dont les résultats seraient contraignants, seraient obligatoires pour l'Azerbaïdjan. Bon, je ne sais pas si l'Azerbaïdjan, lui, respecterait ça, mais les Russes, les Français et les Américains, au moins, disent « Nous, nous allons respecter ça ». Et entre-temps, on reconnaît au Haut-Karabakh un statut intermédiaire, comme aujourd'hui, si vous voulez, un statut comme la Palestine avant qu'elle soit reconnue par un État. Donc on crée un statut intermédiaire, et si jamais l'Azerbaïdjan, un jour ou l'autre, décide d'attaquer le Haut-Karabakh, en revenant sur sa parole, comme la France a fait récemment, là, elle reconnaîtrait l'indépendance du Haut-Karabakh. Mais en attendant, elle reconnaît donc ce statut intermédiaire. Cinq régions alors que nous sommes gagnants. On reçoit une promesse, c'est-à-dire on ne demande pas la reconnaissance de l'indépendance du Karabakh. On reçoit la promesse que le Haut-Karabakh a le droit. L'Azerbaïdjan ne signe pas. Alors, expliquez-moi où est le maximalisme de l'Arménie dans cette affaire. Et quand je vous dis maximaliste, un pas plus loin, c'est que le Haut-Karabakh reste dans le giron azerbaïdjanais. Et le Karabakh restait dans le giron azerbaïdjanais, alors on peut avoir des analyses, mais là, ce qui s'est passé là en 2003, serait passé en 2012, 2013, 2014, 2015, le jour où l'Azerbaïdjan prendrait possession de ce territoire. Ça a été notre conviction, ça a été notre histoire, l'histoire de l'Artsakh. L'Artsakh n'a pas proclamé l'indépendance pour être indépendant. L'Artsakh a proclamé son indépendance pour pouvoir vivre en sécurité parce qu'il y avait une vraie menace physique de la part de l'Azerbaïdjan. Cette menace physique a toujours existé. Le jour J où l'Azerbaïdjan a pris le contrôle, il est arrivé à ce qui est arrivé. En fait, nous avions dit ça pendant 30 ans. Tout le monde nous disait, mais qu'est-ce que vous dites? Vous ne pouvez pas prédire ce que va faire l'Azerbaïdjan. Aujourd'hui, quand l'Azerbaïdjan l'a fait, je vous entends encore de dire, ben non, l'Azerbaïdjan aurait fait autrement si on se comportait autrement. Ben alors, qu'elle se comporte autrement? Pourquoi il l'a fait? Pourquoi il l'a fait en 2023?
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1: Bonjour, vous suivez le journal quotidien d'AIPFM. Le premier ministre arménien, Nikol Pachinian, a fortement durci le ton contre ses principaux adversaires politiques à l'approche des élections législatives arméniennes. Il a notamment qualifié l'homme d'affaires russo-arménien, Samvel Karapetian, d'espion étranger, l'accusant de jouer avec la question sensible du retour potentiel des Azerbaïdjanais en Arménie, demandé par Ilham Aliyev. En réponse, le camp Karapetian a accusé le pouvoir de servir les intérêts turcs et a dénoncé une campagne de diffamation politique. Nikol Pachinian s'en est aussi pris à l'ancien président Robert Kocharyan, estimant qu'il devrait retourner en prison pour son rôle dans les événements post-électoraux de 2008. Les deux hommes ont échangé des insultes publiques dans une atmosphère de campagne particulièrement tendue. Les principaux blocs d'opposition, ceux de Robert Kocharyan, de Karapetian et de Gagik Tsaroukian, accusent de leur côté Nikol Pachinian d'être prêt à céder aux exigences d'Ilham Aliyev, notamment sur la question du retour des Azerbaïdjanais ayant quitté l'Arménie à la fin de l'époque soviétique. Le gouvernement arménien dément officiellement que ces sujets fassent partie des négociations avec Bakou. L'ancien président arménien Robert Kocharyan a une nouvelle fois fortement critiqué le gouvernement Nikol Pachinian, l'accusant de détériorer les relations stratégiques entre l'Arménie et la Russie et de fragiliser la sécurité du pays à l'approche des élections législatives. Kocharyan estime que le pouvoir actuel mène une politique anti-russe, alors même que l'Arménie reste fortement dépendante de Moscou sur les plans sécuritaires et économiques. Il accuse également Pachinian d'avoir conduit le pays à une situation géopolitique dangereuse après la perte de l'Artsakh et les tensions continues avec l'Azerbaïdjan. Le parquet arménien a officiellement demandé à la Biélorussie l'extradition de Never Tsaroukian, fils de l'homme d'affaires et chef du parti Arménie Prospère, Gagik Tsaroukian. Recherché par la justice arménienne, il fait l'objet d'un mandat d'arrêt international après une fusillade survenue en octobre 2024 dans un casino de Tsargatsor impliquant ses gardes du corps. Les autorités biélorusses ont indiqué qu'elles examineraient cette demande une fois Never Tsaroukian localisé et arrêté sur leur territoire. Cette affaire a pris une tournure politique en pleine campagne électorale. Nikol Pachinian a violemment attaqué Gagik Tsaroukian lors d'un meeting politique, promettant, je cite, de ramener son fils du Bélarus et de le faire juger. De son côté, Tsaroukian a dénoncé des attaques visant sa famille et affirmé que son fils rentrerait en Arménie après les élections du 7 juin. En réponse aux critiques contre Gagik Tsaroukian, reprochant d'éviter de condamner le dirigeant biélorusse Alexandre Loukachenko pour avoir félicité Ilham Aliyev pour la victoire de l'Azerbaïdjan dans la guerre des 44 jours, Tsaroukian a qualifié Loukachenko d'ami et a exhorté la population à ne pas confondre l'amitié et les relations interétatiques. Par ailleurs, le Premier ministre arménien Nikol Pachinian a une nouvelle fois critiqué l'OTSC et le président biélorusse Alexandre Loukachenko, accusant ce dernier d'avoir soutenu les préparatifs de la guerre de 2020 aux côtés de l'Azerbaïdjan, malgré le rôle de la Biélorussie comme allié de sécurité de l'Arménie au sein de cette organisation. Depuis les incursions azerbaïdjanaises de 2021, l'Arménie a gelé sa participation à l'OTSC, reprochant à l'Alliance de ne pas avoir défendu un État membre. Les relations entre Yerevan et Minsk reste très tendu. Les deux pays ont rappelé leur ambassadeur il y a 2 ans et fonctionnent désormais avec des chargés d'affaires. Récemment, la Biélorussie a adressé une protestation officielle à l'Arménie après des déclarations critiques du président de l'Assemblée nationale arménienne envers Minsk. Le Premier ministre arménien Nikol Pachinian a déclaré lors d'un meeting de campagne que les questions liées aux enclaves azerbaïdjanaises situées sur le territoire arménien pourraient être réglées dans le cadre du processus de délimitation de la frontière avec Bakou. Il a notamment évoqué les zones de Bahoudarli et Kherimli, estimant que des solutions seraient trouvées par la négociation. Interrogé sur la question des territoires contestés et de la présence des forces azerbaïdjanaises sur certaines portions du territoire arménien, Pachinian a affirmé que l'objectif de son gouvernement restait la stabilisation durable de la situation régionale et la poursuite du processus de paix avec l'Azerbaïdjan. Le Premier ministre a également estimé que la logique de confrontation devrait appartenir au passé, tout en reconnaissant que plusieurs sujets sensibles demeuraient en discussion entre Yerevan et Bakou, notamment la délimitation frontalière et les questions de souveraineté territoriale. Ces déclarations ont suscité de vagues critiques de l'opposition qui craint que le processus actuel actuelle de délimitation de la frontière n'aboutisse à de nouvelles concessions territoriales de la part de l'Arménie. Fin de ce journal, merci de nous avoir suivis.

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1: Bonjour, vous suivez le journal quotidien d'AIPFM. Le premier ministre arménien, Nikol Pachinian, a fortement durci le ton contre ses principaux adversaires politiques à l'approche des élections législatives arméniennes. Il a notamment qualifié l'homme d'affaires russo-arménien, Samvel Karapetian, d'espion étranger, l'accusant de jouer avec la question sensible du retour potentiel des Azerbaïdjanais en Arménie, demandé par Ilham Aliyev. En réponse, le camp Karapetian a accusé le pouvoir de servir les intérêts turcs et a dénoncé une campagne de diffamation politique. Nikol Pachinian s'en est aussi pris à l'ancien président Robert Kocharian, estimant qu'il devrait retourner en prison pour son rôle dans les événements post-électoraux de 2008. Les deux hommes ont échangé des insultes publiques dans une atmosphère de campagne particulièrement tendue. Les principaux blocs d'opposition, ceux de Robert Kocharian, de Karapetian et de Gagik Tsaroukian, accusent de leur côté Nikol Pachinian d'être prêt à céder aux exigences d'Ilham Aliyev, notamment sur la question du retour des Azerbaïdjanais ayant quitté l'Arménie à la fin de l'époque soviétique. Le gouvernement arménien dément officiellement que ces sujets fassent partie des négociations avec Bakou. L'ancien président arménien Robert Kocharian a une nouvelle fois fortement critiqué le gouvernement Nikol Pachinian, l'accusant de détériorer les relations stratégiques entre l'Arménie et la Russie et de fragiliser la sécurité du pays à l'approche des élections législatives. Kocharian estime que le pouvoir actuel mène une politique anti-russe, alors même que l'Arménie reste fortement dépendante de Moscou sur les plans sécuritaires et économiques. Il accuse également Pachinian d'avoir conduit le pays à une situation géopolitique dangereuse après la perte de l'Artsakh et les tensions continues avec l'Azerbaïdjan. Le parquet arménien a officiellement demandé à la Biélorussie l'extradition de Never Tsaroukian, fils de l'homme d'affaires et chef du parti Arménie Prospère, Gagik Tsaroukian. Recherché par la justice arménienne, il fait l'objet d'un mandat d'arrêt international après une fusillade survenue en octobre 2024 dans un casino de Tsargatsor impliquant ses gardes du corps. Les autorités biélorusses ont indiqué qu'elles examineraient cette demande une fois Never Tsaroukian localisé et arrêté sur leur territoire. Cette affaire a pris une tournure politique en pleine campagne électorale. Nikol Pachinian a violemment attaqué Gagik Tsaroukian lors d'un meeting politique, promettant, je cite, de ramener son fils du Bélarus et de le faire juger. De son côté, Tsaroukian a dénoncé des attaques visant sa famille et affirmé que son fils rentrerait en Arménie après les élections du 7 juin. En réponse aux critiques contre Gagik Tsaroukian, reprochant d'éviter de condamner le dirigeant biélorusse Alexandre Loukachenko pour avoir félicité Ilham Aliyev pour la victoire de l'Azerbaïdjan dans la guerre des 44 jours, Tsaroukian a qualifié Loukachenko d'ami et a exhorté la population à ne pas confondre l'amitié et les relations interétatiques. Par ailleurs, le Premier ministre arménien Nikol Pachinian a une nouvelle fois critiqué l'OTSC et le président biélorusse Alexandre Loukachenko, accusant ce dernier d'avoir soutenu les préparatifs de la guerre de 2020 aux côtés de l'Azerbaïdjan, malgré le rôle de la Biélorussie comme allié de sécurité de l'Arménie au sein de cette organisation. Depuis les incursions azerbaïdjanaises de 2021, l'Arménie a gelé sa participation à l'OTSC, reprochant à l'Alliance de ne pas avoir défendu un État membre. Les relations entre Yerevan et Minsk reste très tendu. Les deux pays ont rappelé leur ambassadeur il y a 2 ans et fonctionnent désormais avec des chargés d'affaires. Récemment, la Biélorussie a adressé une protestation officielle à l'Arménie après des déclarations critiques du président de l'Assemblée nationale arménienne envers Minsk. Le Premier ministre arménien Nikol Pachinian a déclaré lors d'un meeting de campagne que les questions liées aux enclaves azerbaïdjanaises situées sur le territoire arménien pourraient être réglées dans le cadre du processus de délimitation de la frontière avec Bakou. Il a notamment évoqué les zones de Bakhoudarli et Kherimli, estimant que des solutions seraient trouvées par la négociation. Interrogé sur la question des territoires contestés et de la présence des forces azerbaïdjanaises sur certaines portions du territoire arménien, Pachinian a affirmé que l'objectif de son gouvernement restait la stabilisation durable de la situation régionale et la poursuite du processus de paix avec l'Azerbaïdjan. Le Premier ministre a également estimé que la logique de confrontation devrait appartenir au passé, tout en reconnaissant que plusieurs sujets sensibles demeuraient en discussion entre Yerevan et Bakou, notamment la délimitation frontalière et les questions de souveraineté territoriale. Ces déclarations ont suscité de vagues critiques de l'opposition qui craint que le processus actuel actuelle de délimitation de la frontière n'aboutisse à de nouvelles concessions territoriales de la part de l'Arménie. Fin de ce journal, merci de nous avoir suivis.

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1: Dans votre nouvelle édition du IPFM IET, nous revenons sur une rencontre importante organisée à Paris par l'Union des étudiants arméniens de France, l'Association de soutien à l'Afsar et la Maison des étudiants arméniens. Un événement consacré à une question plus que jamais centrale, l'avenir de l'Afsar, intitulé « Afsar, enjeux, analyses et perspectives d'avenir ». Cette conférence a réuni étudiants, membres de la diaspora, engagés associatifs et observateurs autour d'un échange consacré aux réalités politiques et diplomatique actuelle, mais aussi aux interrogations qui traversent aujourd'hui le peuple arménien après l'exode des Arméniens d'Afsar. Au cœur des discussions, le représentant de l'Afsar en France, Hovhannes Kevorkian, qui a évoqué la mémoire, le droit au retour, la préservation de l'identité de l'Afsar, mais aussi les rapports de force régionaux et les perspectives pour l'Arménie et la diaspora dans les années à venir.
2: Vous représentez la République d'Afsar en France depuis 2023. Et je me rappelle bien, en 2015, quand je vous ai rencontré pour la première fois en Sepanaka, j'étais toute petite et on nous disait à l'école que c'est l'ambassadeur d'Afsar en France qui vient visiter notre école et on réjouissait beaucoup pour votre visite. Mais vous étiez à l'époque le représentant de la République d'Afsar et aujourd'hui, si je ne me trompe pas, votre titre a changé. Vous êtes le représentant de l'Afsar en France. Dans un contexte où la République n'existe plus et n'était jamais reconnue internationalement, comment est-ce que vous avez construit une existence politique et diplomatique crédible au niveau international ?
3: Alors, c'est vrai, la République d'Afsar n'a jamais été reconnue ici en France, enfin, d'ailleurs partout, nulle part au monde. Cela ne nous a pas empêché de penser à donner une forme de coopération internationale, parce que la République, elle, existait. Il y avait un territoire, hein, le territoire que vous avez vu sur la carte. Sur ce territoire, il y avait une population, donc les gens qui vivaient sur ce territoire. Et pour organiser la vie de cette population sur ce territoire, il fallait une administration pour assurer qu'il y ait des écoles, par exemple, pour que les enfants puissent aller à l'école, pour que tous ceux qui sont malades puissent aller à l'hôpital, pour que tous ceux qui essayent de s'informer puissent avoir la possibilité de s'informer. Bref, indépendamment de la reconnaissance internationale d'une entité, l'entité elle-même existait, fonctionnait en tant qu'État, en tant que République, parce que les autorités de ce pays exerçaient l'exclusif pouvoir sur ce territoire et sur la population qui vivait sur le territoire. Et donc cette République avait aussi des représentations, plusieurs dans le monde, qui essayaient de construire des ponts entre la population de cette République non reconnue et des pays qui étaient engagés avant tout dans ce qu'on a appelé le processus de négociation, le processus de Minsk. Donc il y avait trois coprésidents dans ce processus pacifique, la France, les États-Unis et la Russie, même si les représentations n'étaient pas seulement dans ces trois pays, mais avant tout, les représentations du Haut-Karabakh se sont installées dans ces trois pays. Avec une logique simple, c'est que l'Azerbaïdjan faisait tout pour que le Haut-Karabakh soit isolé. Oui. Et nous, notre rôle était de faire tout pour que notre population ne soit pas isolée. Premièrement, pour des raisons de sécurité, parce que plus plus notre territoire n'était pas isolé, donc plus le regard international se portait sur ce territoire, dans notre esprit, on éloignait davantage la menace azerbaïdjanaise, donc l'Azerbaïdjan pourrait hésiter s'il y avait des regards internationaux sur ce territoire avant de l'attaquer. Deuxièmement, quand même, c'était des êtres humains qui vivaient sur ce territoire et on ne pouvait pas, même dans les conditions de non-reconnaissance, dire « contentez-vous de ce qu'on a, n'ayez aucun lien avec le monde extérieur ». Au contraire, pour nous, construire des ponts chose, au-delà de la sécurité, extrêmement important pour notre propre population, pour que cette population puisse comprendre ce qui se passe dans le monde et puisse être ouvert à ce monde. Et évidemment, vous comprenez à quel point la France a eu une place importante dans cette logique. Vous savez, on peut toujours dire... sur les choix géopolitiques, géostratégiques durs à la barre de la population arménienne du Karabakh, mais Lilith est là pour vous dire à Stepanakert il y avait une place qui portait le nom de France, la place de France. Il y avait un centre qui portait le nom de Paul-et-Loire. Paul-et-Loire étant le symbole de liberté et que nous associons le poème de Paul-et-Loire consacré à la liberté à notre combat. Sans parler de Charles Aznavour, il y avait une statue qui s'appelait Paix. Et à côté de cela, il n'y avait pas de square de Moscou, pas de square de Brésil, ou pas de square de Washington, par exemple. Donc la France, vraiment, avait une place à la fois symbolique, mais assez comme en Arménie aujourd'hui, assez importante dans le cœur et dans les esprits des Arméniens du Karabakh.
2: Merci.
4: On se demandait aussi, par rapport aux événements à l'épuration ethnique de 2023, quelles sont selon vous les conséquences les plus profondes de ces événements, de cette disparition brutale de l'Arsa? Vous pouvez répondre à ce que vous voulez, mais notamment par rapport aux Arsariotes, à la société arménienne dans son ensemble, mais aussi quel est l'impact pour le droit international en termes de crédibilité, notamment des institutions qui sont censées protéger les peuples.
3: Alors, l'impact est profond, profondément négatif pour moi. Pourquoi ? Parce que bon, les 150 000 ou 120 000 la dernière Al-Sakir qui ont quitté l'Al-Sar en 2023, en fait il y avait 30 000 qui avaient quitté l'Al-Sar déjà en 2020 quand il y a eu l'attaque de l'Azerbaïdjan, à peu près 22 000. Pendant le blocus, il y a eu des Arméniens qui sont partis, qui sont restés en Arménie, et pendant le nettoyage ethnique, il y a à peu près 120 000 Arméniens qui ont définitivement, les derniers Arméniens qui ont définitivement quitté l'Artsakh. Donc évidemment, sur le plan humain, vous imaginez, bah, ce sont des déracinés. Donc vous imaginez, voilà, du jour au lendemain, vous perdez tout ce que vous avez ici à Paris. Votre école, votre vie, votre maison, vos habitudes, vos saveurs, tout ce que vous avez, et vous êtes obligé d'aller trouver refuge ailleurs. À partir du moment où vous imaginez, vous vous rendez compte à quel point la tragédie est importante pour ces déracinés. Ce n'est pas la première fois dans l'histoire de l'humanité que ça arrive. Ça arrive aux Arméniens d'Artsakh là. C'est une tragédie pour ces 150 000 personnes. Au-delà de cela, je pense qu'il y a quelque chose de beaucoup plus important sur le plan de la sécurité de la République d'Arménie que cette tragédie a engendré. Cette tragédie a eu comme conséquence. Aujourd'hui, l'Arménie est extrêmement fragilisée. La situation sécuritaire de la République d'Arménie est très fragilisée. Elle est fragilisée sur plusieurs plans. Premièrement, parce que bon, le Haut-Karabakh étant rempart à l'est

dans la société arménienne. Les frontières, pour moi, sont fragilisées parce que les soldats azerbaïdjanais se sont rapprochés, mais la société arménienne, donc l'intérieur de l'Arménie étant fragilisée, polarisée, en ce qui me concerne, c'est un réel danger pour la sécurité arménienne. Parce qu'il n'y a pas que l'extérieur de l'Arménie, la sécurisation des conquêtes, il y a aussi la sécurisation de l'intérieur de l'Arménie. Et je crois que cette polarisation de la société arménienne est directement liée à cette tragédie, c'est-à-dire à ce nettoyage ethnique qui s'est opéré au Haut-Karabakh. La violence a été une telle choc que aujourd'hui, dans la société arménienne, on essaye de trouver des responsables. Certains pensent que la Russie en est le responsable. D'autres pensent que les autorités d'Arménie actuelles sont les responsables. Un troisième groupe d'Arméniens pense que ce sont les autorités anciennes qui sont les responsables. Un autre groupe pense que c'est le rapprochement avec l'Occident qui est le responsable. Bref, on essaie de trouver des responsables, on essaie de trouver des boucs émissaires, si vous voulez. Ça fracture la société arménienne, la fracturation de la société arménienne, en ce qui me concerne, fragilise la sécurité arménienne. Voici la conséquence. Pour le droit international, oui, le droit international a été bafoué. Je vais vous donner la parole. Le droit international a été bafoué, mais je vais relativiser aujourd'hui. En Iran, le droit international est bafoué. En Palestine, le droit international est bafoué. En Artsakh, ça a été bafoué. En Arménie, ça continue à être bafoué. L'Artsakh n'est pas le seul endroit où le droit international est bafoué. Il ne faudrait pas qu'on dise « c'est normal ». Il ne faudrait pas qu'on... Mais en même temps, c'est quelque chose qui arrive. Il faut essayer de se battre pour que le droit international soit rétabli, parce que nous avons intérêt que le droit international soit rétabli, parce que s'il n'y a pas de droit international, c'est le droit des plus forts, et nous ne sommes pas les plus forts. Pourquoi le groupe de Minsk n'a pas fonctionné? Le groupe de Minsk a fonctionné pendant 30 ans. Les protagonistes ont joué le jeu. Il y a eu des négociations, etc., etc. La République d'Arménie n'a pas reconnu la République d'Artsakh en expliquant que puisqu'il y a des négociations et puisque le statut du Haut-Karabakh est un des sujets sur lesquels on discute, comment voulez-vous que je reconnaisse en fait un statut d'un sujet sur lequel on négocie et après prétendre que je vais continuer les négociations. Donc la reconnaissance par l'Arménie de la République d'Artsakh, dans la logique, dans l'explication de la République d'Arménie, était liée au fait que puisqu'on négocie, il faut jouer le jeu, et donc c'est au bout des négociations que cette reconnaissance allait arriver. Ça a été la logique de la République d'Arménie. Pourquoi nous n'avons pas pu trouver une entente? Pour moi, et je vais développer si vous souhaitez, parce que l'Azerbaïdjan a eu des positions maximalistes. Maximalistes. Pourquoi l'Azerbaïdjan a eu des positions maximalistes? Non pas parce qu'il était fort, non pas parce qu'il était intéressé, mais il me semble que géopolitiquement, la Russie qui avait les clés du règlement de la question du Haut-Karabakh ne voulait pas perdre son influence à la fois sur l'Arménie et sur l'Azerbaïdjan, parce que la question du Haut-Karabakh, le conflit du Haut-Karabakh, était un moyen, un levier dans les mains de la diplomatie russe d'influer à la fois sur l'Arménie, sur l'Azerbaïdjan, pour les garder dans une forme de dépendance. Donc quelle que soit la solution qui était proposée, y compris par les Russes, hein, y compris par les Russes dans le cadre. In fine, on arrivait au refus d'une entité, d'un État, et très souvent ça a été l'Azerbaïdjan, et bien, finalement ça n'a pas marché. Le conflit en Ukraine a mis fin à cette période qui était possible il y a 15 ans, il y a 20 ans, où les petits pays pouvaient éventuellement espérer d'être des ponts ou d'être entre les deux puissances et essayer de...

0: s'asseoir sur deux chaises en même temps, mais aujourd'hui, la transformation des relations internationales, la rigidité des blocs dans les relations internationales fait que aucun bloc ne veut avoir une discussion avec l'autre, et donc la discussion est rompue. Les Russes ne veulent pas discuter avec les Américains et les Français ne veulent pas discuter avec les Russes et les Américains, du coup, le groupe de Minsk n'existe pas. Le droit international va agir, très certes. Qui aujourd'hui, par exemple, agit contre la Turquie, qui a violé par le droit international l'intégrité territoriale chypriote depuis 1974, le droit international est violé, l'intégrité territoriale de l'État chypriote est violée, l'intégrité territoriale de l'Union européenne est violée depuis 1974. Où est le droit international?
1: Ouais.
0: Il n'y en a pas. Deuxième élément, aujourd'hui il y a un débat. Est-ce que le droit international est bafoué ou pas quand Israël et les États-Unis attaquent l'Iran? Certains disent oui, d'autres disent oui, mais quand même c'est une attaque préventive dans le droit international. Est-ce que ça existe, ça n'existe pas? Pas vraiment. Donc on est dans une forme d'interprétation. Qui agit et comment agir en fait? Comment agir? Ou alors la Russie a attaqué l'Ukraine. D'accord, les pays européens aujourd'hui sont engagés dans une forme d'assistance, mais il n'y a aucun soldat occidental qui va défendre l'intégrité territoriale ukrainienne. Si demain si. L'Ukraine...
2: Les mercenaires, ils vont, hein. Il y a beaucoup de mercenaires.
0: Mais ça, c'est individuel, c'est pas les armées des États, oui. Si demain l'Ukraine, ce que tout le monde attend plus ou moins, perd définitivement la Crimée, le Donbass, le droit international sera bafoué, et alors, qu'est-ce qui se passera? Voyez-vous, donc, quand on dit l'Arménie est protégée, il faut vraiment, vraiment relativiser. Parce que protégée, certes, théoriquement, elle est protégée si on plante du droit international, mais si l'Azerbaïdjan entre en Arménie, qui va garantir cette protection?
3: Surtout que c'est arrivé, actuellement l'Azerbaïdjan actuellement occupe le territoire arménien, sans parler de l'Artsakh. Donc avant même qu'on parle d'une potentielle agression de l'Azerbaïdjan, l'Azerbaïdjan occupe actuellement le territoire arménien, officiellement reconnu. Bon, déjà ça c'est un problème. Et c'est la raison pour laquelle les Arméniens ont poussé un peu une gueulante contre les Russes, parce que les Russes n'ont pas soutenu l'Arménie, du moins l'organisation, l'équivalent de l'OTAN dans cette région-là, qui est gérée par les Russes, n'a pas intervenu quand l'Azerbaïdjan a attaqué le territoire souverain de l'Arménie. Je ne me rappelle plus, là, c'est 2022. Voilà. Donc c'est déjà le cas, en fait. L'Azerbaïdjan occupe le territoire arménien actuellement. Et une chose que j'aimerais aussi pointer, sur ce qui a été dit tout à l'heure, le fait qu'actuellement il n'y ait plus de soldats arméniens qui meurent à la frontière, c'est très simple. Le gouvernement arménien aujourd'hui, qu'on le veuille ou non, est quand même en train d'accepter énormément de conditions de l'Azerbaïdjan. Qu'on le veuille ou non, ils sont en train d'accepter même presque tout ce que l'Azerbaïdjan demande. C'est pas dans l'intérêt de l'Azerbaïdjan de continuer à tirer sur un État qui dit oui à tout, je veux vous dire. Ils ont tout intérêt à ce que cet État reste en place, et pour lui donner une légitimité, faire comme si qu'une paix était possible en mettant les choses en place concrètes, c'est-à-dire arrêter de tirer sur les mêmes soldats arméniens. Il y a une paix qui va se mettre en place, oui, mais parce que ça les arrange que ce gouvernement reste là. Parce que, comme l'a dit Aliyev il y a quelques jours, avec le gouvernement arménien, on a eu tout ce qu'on voulait. On aura toujours tout ce qu'ils voudront, parce qu'ils sont en position de force ultime. Si demain l'Arménie commence à être revancharde, commence à demander que l'Artsakh continue à en parler, le génocide arménien, etc., il faut que dès que le gouvernement arménien, d'aujourd'hui, quand même, remet en cause la crédibilité du génocide arménien, dit qu'il faudrait passer à autre chose. Le mot Artsakh est un mot qui est aujourd'hui tabou. Donc, où est-ce qu'on va? Faut pas oublier que, voilà, une paix, soi-disant, commence à pousser le bout de son nez, mais à quel prix? À de l'abandon historique de tout ce que représente le combat arménien, tout ce que représente... Et voilà, et je rappelle qu'il y a des territoires arméniens qui ont été cédés à l'Azerbaïdjan dans le Tavouche, etc., ce qui a mené à la révolte du Tavouche qui avait mené Bagrat Galostanian et toute cette révolution populaire qu'il y a eu dans les années précédentes, l'année dernière ou l'année d'avant, parce que les territoires arméniens ont été cédés, c'est-à-dire que là, tout est accepté.
0: Premièrement, est-ce que la Russie a perdu à la fois l'Arménie et l'Azerbaïdjan? Je ne sais pas. On va voir. La Russie n'est pas d'accord de perdre à la fois l'Arménie et l'Azerbaïdjan. La Russie va tenter de ne pas les perdre. Il me semble que la Russie va utiliser les méthodes qui sont les siennes, qu'elle a utilisées en Géorgie, qu'elle utilise en Ukraine, et qu'elle utilise depuis maintenant une petite semaine, depuis le 4 et 5 mai dernier, les intimidations, les menaces ou les avertissements, tout dépend quel mot on veut utiliser. Mais peu importe, c'est pas des péjoratifs ou positifs ce que je dis. La Russie va essayer de défendre ce qu'elle estime ses intérêts. Et ses intérêts, elle veut absolument garder l'exclusivité de l'influence sur à la fois l'Arménie, aussi sur l'Azerbaïdjan, mais l'Arménie en l'occurrence, parce que l'Arménie est plus faible aujourd'hui que l'Azerbaïdjan, et donc c'est plus facile de faire pression sur une entité plus faible que sur une entité qui est un peu plus fort. Alors comment la Russie va faire? Il dit très clairement, il dit je vais vous couper le gaz, ou je vais augmenter le gaz, je vais vous couper les frontières, je vais fermer les frontières pour vos produits, donc économiquement, énergétiquement, je vais essayer de faire pression sur vous. Est-ce que vous êtes d'accord? Est-ce que vous êtes prêt à aller vers cette confrontation? Et le président russe pose très clairement et de manière très transparente au peuple d'Arménie en disant « Mais organisez un référendum, répondez si vous êtes d'accord de subir ces conséquences. Je vous préviens ce que je vais faire si vous faites ce choix-là. » Le gouvernement arménien essaie de dire « Non, on ne choisit pas, ce n'est pas le moment, on va réfléchir, le moment venu on choisira, parce que le gouvernement arménien n'a pas ce luxe de se dire « Oui, on choisit, c'est l'Europe notre voie ». Ben non, si le gouvernement arménien disait réellement ça, la réponse du Premier ministre arménien aujourd'hui serait différente. Il dirait « Chiche, j'organise un référendum et on va voir où est-ce que nous voulons aller ». Mais non, l'Arménie ne peut pas se permettre aujourd'hui de dire « Chiche, je choisis l'Europe ». Et parce que l'Arménie ne peut pas se permettre de dire ça, la Russie le sait, et la Russie jusqu'au bout essaiera de faire pression sur l'Arménie. Quelle en sera la conséquence? Parce que l'Arménie quand même ne souhaite pas être sous l'influence exclusive de la Russie, vu l'expérience de la guerre du Karabakh, où l'Arménie considère être trompée par la Russie, en tout cas être, comment vous dire, ne pas être soutenue à la hauteur de ce qu'elle attendait, et donc dit la Russie est la principale fautive aujourd'hui de la situation que nous avons. Évidemment, les Russes ont une autre explication, et donc dans ces relations, dans les relations internationales aujourd'hui, nous avons des blocs. Une fois encore, des blocs de plus en plus rigides, parce que les relations internationales d'aujourd'hui sont de plus en plus intolérantes vis-à-vis d'autres blocs, que ce soit l'Occident, que ce soit la Russie, augmentent la pression sur l'Arménie pour que l'Arménie fasse le choix. Or, l'Arménie aujourd'hui ne souhaite pas faire le choix, parce que l'Arménie n'a ni le courage, ni la vraie possibilité de faire face à des conséquences. De faire face à des conséquences de l'un et de l'autre. Mais si l'Arménie s'engage vraiment vers l'Europe, vraiment, pas seulement dans des déclarations, l'Europe demandera de plus en plus de gages, de preuves, pour dire, mais alors prouvez-nous que vous allez réellement quitter le bloc russe. Prouvez-nous le vraiment, pas avec des déclarations. Et plus l'Arménie essaiera de prouver, plus la pression russe augmentera. En 2011, l'Arménie et le Haut-Karabakh sont les vainqueurs de la guerre. Il n'y a même pas 2016. En 2016, nous avons perdu 800 hectares. Je veux dire que c'est même avant 2016. Autrement dit, nous sommes vainqueurs, mais absolus. Il n'y a pas eu de défaite en 2011. En 2011, Serge Sarkissian, considéré comme un faucon, comme un guerrier, comme un maximaliste, signe signe, c'est-à-dire il parrain un accord de paix avec l'Azerbaïdjan où le Haut-Karabakh et l'Arménie, en l'occurrence le Haut-Karabakh, cèdent à l'Azerbaïdjan 5 régions. 5 régions autour du Haut-Karabakh. Ça se passe en 2011. Qu'est-ce que reçoit le Haut-Karabakh à la place ? Qu'est-ce que reçoit l'Arménie à la place, en contrepartie ? Il reçoit la promesse de la communauté internationale et de l'Azerbaïdjan que le Haut-Karabakh a le droit d'organiser un référendum et dont les résultats seraient contraignants, seraient obligatoires pour l'Azerbaïdjan. Bon, je ne sais pas si l'Azerbaïdjan, lui, respecterait ça, mais les Russes, les Français et les Américains, au moins, disent « Nous, nous allons respecter ça ». Et entre-temps, on reconnaît au Karabakh un statut intermédiaire, comme aujourd'hui, si vous voulez, un statut comme la Palestine avant qu'elle soit reconnue par un État. Donc on crée un statut intermédiaire, et si jamais l'Azerbaïdjan, un jour ou l'autre, décide d'attaquer le Haut-Karabakh, en revenant sur sa parole, comme la France a fait récemment, là, elle reconnaîtrait l'indépendance du Haut-Karabakh. Mais en attendant, elle reconnaît donc ce statut intermédiaire. 5 régions alors que nous sommes gagnants. On reçoit une promesse, c'est-à-dire on ne demande pas la reconnaissance de l'indépendance du Karabakh. On reçoit la promesse que le Haut-Karabakh a le droit. L'Azerbaïdjan ne signe pas. Alors, expliquez-moi où est le maximalisme de l'Arménie dans cette affaire. Et quand je vous dis que maximalisme, un pas plus loin, c'est que le Haut-Karabakh reste dans le giron azerbaïdjanais. Et le Karabakh restait dans le giron azerbaïdjanais, alors on peut avoir des analyses, mais là, ce qui s'est passé là en 2003, serait passé en 2012, 2013, 2014, 2015, le jour où l'Azerbaïdjan prendrait possession de ce territoire. Ça a été notre conviction, ça a été notre histoire, l'histoire de l'Artsakh. L'Artsakh n'a pas proclamé l'indépendance pour être indépendant. L'Artsakh a proclamé son indépendance pour pouvoir vivre en sécurité parce qu'il y avait une vraie menace physique de la part de l'Azerbaïdjan. Cette menace physique a toujours existé. Le jour J où l'Azerbaïdjan a pris le contrôle, il est arrivé à ce qui est arrivé. En fait, nous avions dit ça pendant 30 ans. Tout le monde nous disait, mais qu'est-ce que vous dites ? Vous ne pouvez pas prédire ce que va faire l'Azerbaïdjan. Aujourd'hui, quand l'Azerbaïdjan l'a fait, je vous entends encore de dire, l'Azerbaïdjan aurait fait autrement si on se comportait autrement. Ben alors qu'elle se comporte autrement ? Pourquoi il l'a fait en 2023 ?

0: 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Bonjour et bienvenue à l'émission Au fil des pages, qui est dédiée à un ouvrage aux multiples facettes. Il s'agit du livre de Gaspar Ménag, Les chemins de ma vie, souvenirs de la Légion arménienne, paru aux éditions Maisonneuve et Larose et Hémisphère. L'écrit de Gaspar Ménag est à la croisée de plusieurs styles littéraires, à la fois autobiographie, journal de bord, témoignage et biographie. Tous ces styles se croisent pour nous offrir un ouvrage assez singulier sur une partie de sa vie, celle durant sa participation dans la Légion arménienne durant la Première Guerre mondiale. La Légion arménienne est une formation militaire de volontaires arméniens. Originellement nommée la Légion d'Orient et créée en 1916, elle faisait partie de la Légion étrangère de l'armée française et portait en son sein plusieurs nations, dont les Arméniens. C'est en 1919 que la subdivision de la Légion arménienne voit le jour, avec une mission, combattre dans l'Empire ottoman et plus précisément en Cilicie, sous les ordres du lieutenant-colonel Romieux. Gaspar Ménag écrit, je cite, « Printemps 1917, Boros Nubar Pacha s'adresse au gouvernement français pour créer une légion arménienne et combattre en Cilicie aux côtés de l'armée française sous le commandement du colonel Louis Romieux. Cette légion voit le jour en Égypte, dans la ville portuaire de Port Saïd. Entre 600 et 700 braves combattants de Suéda qui avaient auparavant participé au combat héroïque de Moussadar, forment le premier noyau de cette légion. Afin de renforcer ses rangs et recruter des volontaires, une délégation de l'Union nationale arrive aux États-Unis avec l'accord des quatre partis politiques arméniens. La jeunesse arménienne accueille avec enthousiasme la délégation composée de Mehran Damadian, Sarkis Sabagulian et Ardavast Hanemian. Des milliers d'hommes se portent volontaires, mais pour des raisons logistiques, seulement 2000 d'entre eux seront transférés en Cilicie. Je suis l'un de ces chanceux qui vont combattre sous le drapeau de la Légion. Gaspar Ménag se trouvait à cette époque aux États-Unis. Il était parti très jeune là-bas pour rejoindre ses cousins qui étaient déjà installés bien des années auparavant. Il suivra les événements du génocide des Arméniens, des États-Unis et apprendra que toute sa famille a été décimée. Entendant qu'il était resté Ménag, tout seul, il va opter pour ce nom. Gaspar Keïa Khachoyan, né à Tchenkouch, deviendra Gaspar Ménag. Peut-être faut-il y voir une réponse à la fois à son deuil et en même temps le destin des survivants arméniens qui seront dispersés. À la question de son engagement au sein du corps de la Légion arménienne, il écrit « Mes enfants me posent souvent cette question. Après la mort de tes parents, de tes deux frères et de tes deux sœurs, pourquoi as-tu abandonné ta vie paisible aux États-Unis pour t'installer au Moyen-Orient ?» Ma réponse est simple et claire. Parce que le sang de mes proches appelait vengeance. Je ne pouvais rester insensible devant la tragédie et continuer à vivre comme si rien ne s'était passé. Je voyais la jeunesse arménienne s'engager dans la Légion pour aller combattre en Cilicie. J'ai décidé de combattre, moi aussi, pour la liberté et la justice. Je n'ai jamais regretté ce choix. Bien au contraire, j'en suis fière et je ressens une véritable satisfaction, une joie profonde pour tout ce que j'ai fait. Ces mémoires sont le fruit des interrogations de la curiosité de mes enfants et de mes petits-enfants. Je mets sur papier ce récit pour accomplir un modeste devoir de témoigner, d'autant plus que j'édite ce livret sans aucune prétention financière. Ma démarche est un devoir de mémoire envers mes vaillants et honorables compatriotes tombés héroïquement sur le chemin de la liberté de notre chère patrie, l'Arménie. l'ouvrage de Kaspar Menag, qui fut publié à Beyrouth en arménien il y a bien des années, fut traduit, publié en français en 2024. Il suit le parcours de tous ces témoignages sur le génocide des Arméniens avec une particularité, celle d'un militaire qui s'est engagé au sein d'une légion faisant partie de l'armée française. Beaucoup de témoignages, de mémoires, de carnets de route au sujet du génocide des Arméniens nous sont parvenus d'hommes et de femmes, mais à notre connaissance, peu de militaires ayant fait partie de la Légion arménienne. Écrit en arménien, les souvenirs de Kaspar Menag nous donnent des informations sur une époque, une période, sur la Légion arménienne, leurs actions, sur ses camarades, leur idéal patriotique. C'est des moments de vie qu'il raconte, comme s'il tenait un carnet de bord. La grande histoire croise la petite pour avoir ce destin personnel et un trajectoire de vie qui a débuté des suites du massacre de sa famille durant le génocide des Arméniens. Son engagement dans la Légion arménienne sera sa réponse. Sa participation à cette Légion, et pas uniquement, est au centre du livre. Avec l'appui de l'armée française qui gouverne la Cilicie, cette légion a pour mission, entre autres, de combattre l'Empire ottoman, de protéger les survivants du génocide et l'idéal d'obtenir un foyer arménien à la fin de la guerre. Il nous relate des épisodes de voyage maritime, la rencontre avec d'autres volontaires enrôlés venant de plusieurs pays, les combats et campagnes militaires, ainsi que la désillusion lorsqu'installé à Alexandrette avec sa famille, il doit fuir suite au changement politique de la France et l'annexion de cette région par la Turquie. Il doit reconstruire une nouvelle vie, cette fois-ci au Liban, à Beyrouth. Le style utilisé est sans fioriture. Dans un style assez direct, il exprime, témoigne ce qu'il a vécu en fournissant des descriptions ainsi que la biographie, le portrait de ses camarades. Tout au long de ses souvenirs sont parsemés de poèmes, de documents historiques, de photographies retraçant le parcours de Kaspar Menag, et pas seulement. C'est le parcours de ses compagnons qui est aussi présenté. Vous allez reconnaître dans son récit des hommes politiques, des diplomates, des volontaires arméniens. L'ouvrage de Kaspar Menag porte en lui une dimension historique au travers des informations sur la Légion arménienne, leur campagne militaire en Cilicie et la relation avec le commandement français. Mémoriel, avec l'expérience qu'ont subi les Arméniens avec le génocide, humaine, par le biais de son récit d'un homme qui a décidé de lutter contre l'effacement, et diasporique, de quelle manière les Arméniens ont tenté de se reconstruire tout en continuant d'être Arméniens. Je vous rappelle le titre « Les chemins de ma vie, souvenirs de la Légion arménienne » de Kaspar Menag, paru aux éditions Maisonneuve et Larose et Hémisphère. À bientôt.
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Parlez-nous, chers amis, c'est encore Arène avec vous ce matin pour se réveiller en musique et surtout de bonne humeur. Je vous ai préparé encore un programme avec un plateau d'artistes exceptionnels comme Razmik Amian, Mardin Mgredichian, Armen Chik et un peu de féminité avec Silva Hagopian. Mais on démarre tout de suite avec un petit son latino. C'est Armeni qui nous chante My Song Gift to You. Bon réveil!

Allez, on monte encore d'un cran avec un chanteur dont je vous parle assez souvent. C'est Mardin Mgrdichian avec Yarari, une chanson toute en tradition et modernité. On adore ça sur IPFM. Allez, on s'écoute tout de suite Mardin Mgrdichian avec Yarari.

Vous êtes bien sur Hype FM, bienvenue à ceux qui nous rejoignent. Vous êtes en plein cœur de votre instant musical. Élu meilleur chanteur de l'année en 2011 et 2013 au Pan Armenian Annual Music Award, il a également été élu meilleur chanteur de l'année au World Armenian Entertainment Awards en 2013. Il s'agit du chanteur en vogue Razmik Amian qui nous propose aujourd'hui Silunjan. C'est parti, monte.

Allez, on continue notre playlist avec un extrait live du dernier concert de Silva Hagopian à Vaik en Arménie, enregistré en février dernier. Il s'agit d'extraits inédits qui n'est sorti nulle part, donc ne cherchez pas, c'est uniquement sur Hype FM. Silva Hagopian live, Imiyare, on s'écoute tout de suite.

extrait du très bon album Canavar. On finit en beauté avec Armen Chik qui vous chante, chers auditeurs, Mi Aravod. Ça tombe bien, c'est ce matin et c'est sur RPFM.

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parole à mon enfant, Sylva Kapoutikian. Avec ce printemps, cette floraison, avec ce petit oiseau, ce ruisseau, avec ce chant et cet éveil, s'est ouverte la langue de mon enfant. Et il a balbutié un mot précieux de notre langue sacrée de Haïk, comme si une relique de communion avait touché les lèvres de mon petit. Écoute, mon fils, comme un message, les paroles sincères de ta mère aimante. À partir d'aujourd'hui, je te confie la langue arménienne, trésor aux mille richesses. Elle a traversé, telle une lumière d'étoiles, les cieux du temps. Elle a retenti dans l'élan tumultueux de la flèche de Haïk. Et par le saint génie de Mesrop, elle est devenue écriture et parchemin. Elle est devenue espoir, elle est devenue drapeau et a gardé pure notre marche. C'est avec elle qu'a murmuré l'exilé arménien, la blessure de son cœur. C'est avec elle qu'a rugi le chant de combat de mon peuple. C'est avec elle que ma jeune mère m'a bercé jadis dans mon berceau. Et maintenant, elle est venue jusqu'à toi. Sa mélodie séculaire t'appartient. Ouvre tes lèvres, parle, mon précieux. Gazouille avec vivacité, mon bien-aimé. Que rajeunisse sur tes lèvres notre vieille langue arménienne aux cheveux d'argent. Garde-la haute et limpide, comme la neige sacrée du mont Ararat. Garde-la tout près de ton cœur, comme les cendres de tes ancêtres. Et des coups sombres de l'ennemi, protège-la de ta poitrine, comme tu protégerais ta mère si l'on tirait l'épée contre elle. Et vois, mon fils, où que tu sois, où que tu ailles sous cette lune, même si un jour tu oubliais ta mère, n'oublie jamais ta langue maternelle.